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Robert Lamoureux a écrit une chanson qu'il a appelée Histoire de Rose. 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

Pour écrire un seul vers, il faut avoir vu beaucoup de villes, d'hommes et de choses. Il faut connaître les animaux. Il faut sentir comment volent les oiseaux, savoir quels mouvements font les petites fleurs en s'ouvrant le matin. Il faut pouvoir repenser à des chemins dans des régions inconnues, à des rencontres inattendues, à des départs que l'on voyait longtemps approcher, à des jours d'enfance dont le mystère ne s'est pas encore éclairci, à des matins au bord de la mer, à la mer elle-même, à des mers, à des nuits de voyage qui frémissaient très haut et volaient avec toutes les étoiles. 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Il faut avoir des souvenirs de beaucoup de nuits d'amour, dont aucune ne ressemblait à l'autre. Il faut avoir été auprès des mourants, être resté assis auprès de morts dans la chambre, avec la fenêtre ouverte et les bruits qui venaient par à coup. Et il ne suffit même pas d'avoir des souvenirs, il faut savoir les oublier quand ils sont nombreux, et il faut avoir la grande patience d'attendre qu'ils reviennent, car les souvenirs eux-mêmes ne sont pas encore cela. Ce n'est que lorsqu'ils deviennent en nous, sang, regard, geste, lorsqu'ils n'ont plus de nom et ne se distinguent plus de nous, ce n'est qu'alors qu'il peut arriver qu'en une heure très rare, du milieu d'eux, se lève le premier mot d'un vers.

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0: ghost avec ses grands yeux rouges.
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0: Qu'est-ce qu'on pourrait lui offrir?
2: I think we have to offer him a cup of tea. I think ghosts like tea, you know.
3: On a convenu comme un seul homme que ce fantomètre est vraiment smart, excessivement sweet et aux pommes, et on l'invite à jouer aux cartes.
4: 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Avec le whisky, le fantôme se sentait à paume, mais il avait une sale manie.
3: Quelles que soient les cartes données, avec un jeu faible, un jeu fort, il ne consentait à jouer qu'à condition de faire le mort.
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0: 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Il est absolument charming.
2: The ghost. The ghost. What a charming ghost.
5: The ghost was walking in the air.
2: Traduction. Total. Le fantôme.
0: C'est un charmant fantôme.
5: Fantôme se balançait dans l'air. The ghost.
0: Woohoo.
5: The ghost.
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0: 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C'était un bon whisky.
5: The ghost.
1: Maybe he likes Scotch whisky. 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